Sur les Kiniraga, sur le 3.9 Lexington Kentucky Media Lex Radio, votre mission Proudly African qui vous est présentée par Linda. Comme à l'accoutumée, vous savez très très bien, on parle de l'Afrique, le paradis sur terre. Et la chanson, c'est Ese Wari Kiniraga de, qui a été remixée par Zoba Ray, mais la chanson originale est de King James depuis le pays de Mille Collines, le Rwanda.